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1: Bonjour, vous êtes sur Radio Noirmout. Un hommage national sera rendu à Edgar Morin, sociologue et philosophe, décédé le 29 mai à l'âge de 104 ans. Emmanuel Macron présidera cette cérémonie aux Invalides, prévue mercredi 3 juin. Concernant la disparition de Liana, une collégienne de 11 ans dans le Gers, un homme de 41 ans a été mis en examen pour enlèvement et séquestration de mineurs. Le suspect, père de deux enfants, a été interpellé peu après la disparition de la fillette. En Ukraine, la nuit du 1er au 2 juin a été marquée par des attaques ayant causé la mort d'au moins 9 personnes. 4 victimes ont été enregistrées à Kiev et 5 à Dnipro, tandis qu'un civil a été tué en Russie, à Koursk. Côté économie, la verrerie Duralex a été placée en redressement judiciaire après avoir été reprise en coopérative en 2024. Cette décision a été confirmée par le tribunal de commerce d'Orléans le 1er juin. Sur le plan international, la situation au Moyen-Orient reste tendue. Malgré les promesses de Donald Trump d'apaisement entre Israël et le Hezbollah, de nouvelles attaques ont été revendiquées par ce dernier, tandis que des frappes israéliennes ont ciblé des villages libanais. Par ailleurs, le groupe japonais SoftBank prévoit d'investir 75 milliards d'euros en France pour la construction de centres de données dédiés à l'intelligence artificielle. Ce projet s'inscrit dans le cadre d'un intérêt accru pour l'électricité française. Dans le domaine maritime, la France a arraisonné un quatrième pétrolier suspecté d'appartenir à une flotte clandestine russe. Ce navire naviguait sous faux pavillon et a été intercepté au large de la Bretagne. Enfin, un centre de distribution de colis d'Amazon est en construction à Derval, en Loire-Atlantique. Ce projet représente un investissement de plus de 100 millions d'euros. C'est tout pour l'essentiel de l'actualité. À suivre sur Radio Noirmout.
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4: Bonjour, vous êtes sur Radio Noirmout. Faisons un point sur la météo et les marées. Ce matin sur Noirmoutier, le temps est changeant avec des averses en cours de matinée. Les températures avoisinent 17 degrés vers 8h sous un vent d'ouest assez fort avec des rafales pouvant atteindre 65 km/h. Cet après-midi, on garde un ciel peu nuageux et les températures seront autour de 19 degrés vers 14h. Le vent reste assez fort avec les mêmes rafales que ce matin. Côté marée, nous avons une basse mer à 6h39 avec un coefficient de 36, puis une autre à 19h13. Je vous souhaite une belle journée à l'écoute de Radio Noirmout.
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Salut, salut, vous êtes avec Hervé sur Radio Noirmouth, c'est l'heure de jouer au Blind Test. Nous sommes aujourd'hui le mardi 2 juin et nous faisons un petit bisou aux Blandines, c'est la Saint-Blandine, bonne fête à toutes les Blandines. Allez, on va vous donner les réponses d'hier. Hier, je vous proposais de jouer avec ceci. Et là, il fallait reconnaître Michel Delpech avec le chasseur.

0: Ensuite, j'enchaînais avec ça. On restait sur un Michel, hein, et c'est Michel Sardou en chantant.
1: Quand j'étais petit garçon, je repassais mes leçons en chantant. Et bien des années plus tard, je chassais mes idées noires en chantant.
0: Le troisième extrait, c'était celui-ci. Et là, ce n'est pas un Michel, il n'y avait qu'un prénom. Hein. C'est Renaud, bien sûr, avec Morgane de Tournes.

c'était les réponses d'hier, ça, Laurent. On va enchaîner maintenant. Alors, on va vous donner trois extraits. Je vous rappelle, hein, vous marquez un point par titre découvert, un point par artiste reconnu. Et à la fin de semaine, eh bien, on fait le total de tous les points que vous avez marqués. Et la personne qui a marqué le plus de points remporte un cadeau. Les trois extraits du jour, les voici.

0: Voilà pour les extraits du jour. Hein, oui, je ne vous avais pas précisé. Mais on joue avec des duos aujourd'hui. Voilà, c'est trois duos. Hein. Vous ne marquerez pas de points de plus, mais il faut les trois duos quand même. Hein. Voilà, vous vous rendez sur radionoirmouth.fr ou sur l'application dans la rubrique Blind Test. Vous retrouvez le formulaire et puis vous le remplissez, votre prénom, votre adresse mail ou votre numéro de téléphone. Et puis toutes vos réponses. Alors si vous voulez ne pas attendre les directs sur la radio à 7h15, 10h15, 14h15, 17h15 et 19h15, eh bien en allant à n'importe quel moment de la journée, en allant sur la rubrique Blind Test sur l'application, eh bien vous avez le petit bouton pour écouter le podcast. Donc là, tous les jours, vous pouvez prendre pour habitude, je sais pas, moi, un petit apéro du midi ou du soir, et eh bien hop, on fait ça gentiment, on est sur la bonne page pour jouer, on appuie, le podcast il sort, vous écoutez l'émission, vous jouez, et voilà, c'est parti. C'est aussi simple que ça que de jouer au Blind Test sur Radio Noirmouth. Voilà, il me reste à vous souhaiter une très très bonne journée, je vous dis à demain, ciao ciao les copains.
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2: Bonjour, bonjour à tous. C'est le prix du château de Saint-Cloud à l'hippodrome du même nom qui sera le théâtre du Quintet Plus de ce mardi 2 juin 2026. Disputé dans la discipline du galop, il réunira 16 compétiteurs bien connus des parieurs. La distance à parcourir sera de 2000 mètres et le départ prévu vers 13h55. En tête de notre sélection, le 6, Rocky Run, en forme sur une distance à son entière convenance, il visera la victoire. Suivi du 8, Aviasor, incontournable en 34,5 de valeur, en pareille société. Le 2, Dorian, sur la montante actuellement. Le 3, Another Light, confié à Stéphane Pasquier pour ses premiers pas à main gauche. Et enfin, le 9, Tamise, devrait afficher des progrès sur sa dernière prestation. Il complétera notre sélection. Une sélection que vous pouvez retrouver sur ma chaîne YouTube, Tom Kazak, les pronostics hippiques avec mes dernières minutes. Donc, notre choix aujourd'hui. Premier, le 6, Rocky Run. Second, le 8, Aviasor. Troisième, le 2, Dorian. Quatrième, le 3, Another Light. Cinquième, le 9, Tamise. Le second choix, le 8, le 4 et le 10. Et à vous la fortune.
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4: Bonjour, sur Radio Noirmouth, voici votre horoscope du jour. Les béliers, aujourd'hui, c'est le moment idéal pour prendre des initiatives. Vos idées seront bien accueillies et vous pourrez avancer sur des projets qui vous tiennent à cœur. Du côté des taureaux, l'énergie sera au rendez-vous, mais attention à ne pas vous laisser emporter par vos émotions. Prenez le temps de réfléchir avant de parler. Pour les gémeaux maintenant, la communication sera votre allié. Profitez-en pour renouer des liens ou clarifier des malentendus. Chez les cancers, c'est une journée propice à la créativité. Laissez libre cours à votre imagination et n'hésitez pas à vous lancer dans de nouveaux projets artistiques. Les lions, de leur côté, devront faire preuve de patience. Les choses ne se passeront pas aussi vite que prévu, mais cette attente pourrait valoir le coup. Pour les vierges, le travail d'équipe sera mis en avant. Soyez à l'écoute de vos collègues, car ensemble, vous pourrez réaliser de grandes choses. Les balances, vous aurez besoin d'harmonie aujourd'hui. Cherchez à créer des atmosphères apaisantes autour de vous. En ce qui concerne les scorpions, l'introspection sera bénéfique. Prenez un moment pour réfléchir à vos aspirations profondes. Pour les sagittaires, l'aventure vous appelle. Profitez des opportunités qui se présentent, que ce soit un voyage ou une nouvelle expérience. Les capricornes, n'hésitez pas à prendre des décisions importantes. Votre détermination sera un atout majeur aujourd'hui. Du côté des Verseaux, l'innovation sera à l'honneur. Osez sortir des sentiers battus et pensez différemment. Enfin, pour les poissons, la sensibilité sera accrue. Écoutez votre intuition, elle vous guide.

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0: Merci de préférer le Noirmouth Café. Une belle fin de matinée, tous ensemble, réunis ici. On écoute Ma Black, c'est la suite, Offenbach aussi, et puis Travis à venir dans un instant. Ça sera juste après l'horoscope de ce mardi.
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2: Bonjour, sur Radio Noirmouth, voici votre horoscope du jour. Les béliers, aujourd'hui, c'est le moment idéal pour prendre des initiatives. Vos idées seront bien accueillies et vous pourrez avancer sur des projets qui vous tiennent à cœur. Du côté des taureaux, l'énergie sera au rendez-vous, mais attention à ne pas vous laisser emporter par vos émotions. Prenez le temps de réfléchir avant de parler. Pour les gémeaux maintenant, la communication sera votre allié. Profitez-en pour renouer des liens ou clarifier des malentendus. Chez les cancers, c'est une journée propice à la créativité. Laissez libre cours à votre imagination et n'hésitez pas à vous lancer dans de nouveaux projets artistiques. Les lions, de leur côté, devront faire preuve de patience. Les choses ne se passeront pas aussi vite que prévu, mais cette attente pourrait valoir le coup. Pour les vierges, le travail d'équipe sera mis en avant. Soyez à l'écoute de vos collègues, car ensemble, vous pourrez réaliser de grandes choses. Les balances, vous aurez besoin d'harmonie aujourd'hui. Cherchez à créer des atmosphères apaisantes autour de vous. En ce qui concerne les scorpions, l'introspection sera bénéfique. Prenez un moment pour réfléchir à vos aspirations profondes. Pour les sagittaires, l'aventure vous appelle. Profitez des opportunités qui se présentent, que ce soit un voyage ou une nouvelle expérience. Les capricornes, n'hésitez pas à prendre des décisions importantes. Votre détermination sera un atout majeur aujourd'hui. Du côté des verseaux, l'innovation sera à l'honneur. Osez sortir des sentiers battus et penser différemment. Enfin, pour les poissons, la sensibilité sera accrue. Écoutez votre intuition, elle vous

0: Bon plan et bon conseil uniquement pour les filles.
1: Les vergetures, voilà un phénomène tout à fait normal et qui n'est pas dangereux. Par contre, c'est très désagréable pour quiconque en a. Que ce soit après une perte de poids, une grossesse ou pour d'autres circonstances, les vergetures peuvent heureusement s'atténuer ou presque disparaître complètement avec certaines petites astuces ou produits bien précis. Il y a bien sûr une panoplie de crèmes anti-vergetures qui existent. Renseignez-vous auprès de votre esthéticienne. Vous pouvez vous offrir une bonne hydratation de la peau ou encore utiliser de l'huile d'amande douce, voire de l'huile essentielle de carotte. Un massage de la peau 2 ou 3 fois par jour sera bénéfique sur vos vergetures. Vous remarquerez rapidement une différence. Vous pouvez faire appel au laser également pour les éliminer ou bien utiliser des crèmes médicamentées sous ordonnance. Le médecin ou plutôt le dermatologue pourra vous prescrire ce type de produit qui aura comme fonction de régénérer votre peau et donc d'enlever les vergetures de sur vos cuisses et vos fesses. Enfin, n'hésitez pas à hydrater votre peau. Si vous êtes enceinte, commencez déjà à prendre soin de votre peau, hydratez-la régulièrement. Mais attention, vérifiez que les crèmes que vous utilisez sont correctes pour les femmes enceintes.
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1: Bonjour à tous sur Radio Noirmout. Ce soir, plusieurs programmes intéressants à découvrir. Sur TF1, ne manquez pas l'émission Koh-Lanta qui débute à 21h10. Du côté de France 2, Laissez-vous guider vous attend également à 21h10. Sur France 3, Alexandra Ailé sera diffusée à la même heure, 21h10. À ne pas rater non plus

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1: Bonjour à tous sur Radio Noirmouth. Ce soir, plusieurs programmes intéressants à découvrir. Sur TF1, ne manquez pas l'émission Koh-Lanta qui débute à 21h10. Du côté de France 2, Laissez-vous guider vous attend également à 21h10. Sur France 3, Alexandra Hélé sera diffusée à la même heure, 21h10. À ne pas rater non plus, Dossier 137 sur Canal+, à 21h10. France 5 propose un documentaire sur Mbappé, la diplomatie du ballon rond, à 20h05. Sur M6, l'émission Appel à témoins commence à 21h10. À voir aussi sur Arte, Europe, le choix des armes à 20h. W9 vous présentera État de choc à 21h25. Tandis que TMC diffuse 90 enquêtes également à 21h25. Sur TFX, Tout sauf toi sera à suivre à 21h10. Enfin, n'oublions pas Débat Doc sur LCP à 21h38 et After Sun sur France 4 à 20h. Passez une excellente soirée devant votre télé avec Radio Noirmouth. We'll be right back.

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1: Bonjour, vous écoutez Radio Noirmout. On commence ce flash d'info avec une bonne nouvelle pour les amateurs d'artisanat. À Noirmoutier-en-Lille, Juliette Tanguy, artisane cirière, et Clément Darrière, céramiste, viennent d'ouvrir leur boutique Igno sur la place de la République. Ils y présentent leurs créations, des bougies coulées dans des contenants en céramique. Après plusieurs années sur les marchés artisanaux, ils ont décidé de se lancer dans ce projet qui reflète leur savoir-faire. Dans un autre registre, les élus de Noirmoutier-en-Lille ont récemment visité le Martroger, un navire classé, pour discuter des travaux de restauration. Accompagnés d'experts, ils ont évoqué le grand carénage effectué en mai 2025 qui a nécessité 26 426 euros, dont 40% sont financés par des subventions de la Direction régionale des affaires culturelles. Ce navire, véritable patrimoine local, a besoin de soins réguliers pour préserver son intégrité. Toujours en matière d'innovation, des lycéens de Vendée ont été récompensés pour leur projet de chaussures connectées. Ce projet, nommé Sol Heel, a décroché la seconde place lors du programme Sol for Tomorrow. Les élèves du lycée René Cousinet à Challans ont conçu une chaussure qui ajuste les points d'appui en temps réel. Une belle reconnaissance pour ces jeunes talents qui ont présenté leur idée à un jury national. À Challans, le club de rugby a récemment partagé sa feuille de route. Le club s'engage à reconstruire son équipe loisirs et à renforcer ses infrastructures. Avec 128 licenciés, le club mise sur la formation des jeunes en intégrant des valeurs de partage. La finale régionale de l'équipe cadet à 7 a également été un moment fort. En ce qui concerne les arts visuels, une exposition photographique d'Eddy Rivière est à découvrir à Challans, intitulée « Hors cadre en ville ». Elle présente 27 clichés exposés en plein air jusqu'en septembre. Des visites commentées par l'artiste sont programmées le premier vendredi de chaque mois. La prochaine se tiendra le 5 juin de 18h à 19h30. Les passionnés de voitures vintage auront également de quoi s'enthousiasmer cet été. Une cinquantaine de R15 et R17 sillonneront la Vendée avec un départ prévu à Challans. Ce rassemblement, organisé par l'Amicale des R15 et R17, est l'occasion

0: pour les passionnés de se retrouver et d'admirer ces modèles emblématiques qui ont marqué l'histoire automobile. Par ailleurs, la situation des auto-écoles face à la hausse des prix du carburant est préoccupante. Les professionnels de Challans s'interrogent sur l'éventuelle transition vers des voitures électriques, mais soulignent les défis que cela représenterait, un sujet sensible qui pourrait avoir un impact sur l'avenir de ces établissements. Enfin, une bonne nouvelle pour la Ligue contre le cancer. Lors de la Dunaire montoise, un chèque de 3 238 € a été remis à cette association. Ce montant a été collecté grâce aux inscriptions des marcheurs. Un bel élan de solidarité qui témoigne de l'engagement des bénévoles de Saint-Jean Animation. C'est tout pour ce flash d'info locale. Pour plus de détails sur ces événements, n'oubliez pas de consulter le site et l'application de Radio Noirmouth.
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3: Bonsoir, vous êtes sur Radio Noirmouth. Faisons un point sur la météo de ce soir et de demain matin. Ce soir sur Noirmoutier, on attend des éclaircies prédominantes avec un thermomètre qui affiche 18 degrés vers 20h. On retrouve également un vent d'ouest assez fort avec des rafales pouvant atteindre 65 km/h à la tombée du jour. Et pour demain matin, le ciel sera très nuageux avec une température de 17 degrés vers 8h. À la mi-journée, un vent de sud-ouest se mettra en place, souvent assez fort avec des rafales atteignant également 65 km/h localement en début d'après-midi. Très belle soirée à l'écoute de Radio Noirmouth.
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Salut, salut, vous êtes avec Hervé sur Radio Noirmouth, c'est l'heure de jouer au Blind Test. Nous sommes aujourd'hui le mardi 2 juin et nous faisons un petit bisou aux Blandines, c'est la Saint-Blandine. Bonne fête à toutes les Blandines. Allez, on va vous donner les réponses d'hier. Hier, je vous proposais de jouer avec ceci. Et là, il fallait reconnaître Michel Delpech avec Le Chasseur.

0: Ensuite, j'enchaînais avec ça. On restait sur un Michel, hein, et c'est quand Michel Sardou en chantant.
1: 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Et bien des années plus tard, je chassais mes idées noires en chantant.
0: Le troisième extrait, c'était celui-ci. Et là, ce n'est pas un Michel, il n'y avait qu'un prénom. Hein. C'est Renaud, bien sûr, avec Morgane de Toi.

C'était les réponses d'hier, ça, Laurent. On va enchaîner maintenant. Alors, on va vous donner trois extraits. Je vous rappelle, vous marquez un point par titre découvert, un point par artiste reconnu. Et à la fin de semaine, eh bien, on fait le total de tous les points que vous avez marqués. Et la personne qui a marqué le plus de points remporte un cadeau. Les trois extraits du jour, les voici.

0: Voilà pour les extraits du jour. Hein, oui, je vous avais pas précisé. Mais on joue avec des duos aujourd'hui. Voilà, c'est trois duos. Hein. Vous marquerez pas de points de plus, mais il faut les trois duos quand même. Hein. Voilà, vous vous rendez sur radionoirmouth.fr ou sur l'application dans la rubrique Blind Test. Vous retrouvez le formulaire et puis eh bien, vous le remplissez, votre prénom, votre adresse mail ou votre numéro de téléphone. Et puis toutes vos réponses. Alors si vous voulez, si vous voulez ne pas attendre les directs sur la radio à 7h15, 10h15, 14h15, 17h15 et 19h15, eh bien en allant à n'importe quel moment de la journée, en allant sur la rubrique Blind Test sur l'application, eh bien vous avez le petit bouton pour écouter le podcast. Donc là, tous les jours, vous pouvez prendre pour habitude, je sais pas moi, un petit apéro du midi ou du soir, eh bien hop, on fait ça gentiment, on est sur la bonne page pour jouer, on appuie, le podcast il sort, vous écoutez l'émission, vous jouez, et voilà, c'est parti. C'est aussi simple que ça que de jouer au Blind Test sur Radio Noirmouth. Voilà, il me reste à vous souhaiter une très très bonne journée, je vous dis à demain, ciao ciao les copains.
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